0: Il faut prendre des précautions, on n'est jamais sûr à 100%. Il faut prévoir.
1: Cosmo est capable de tout faire, tu peux me croire. Il a une belle voix, il chante bien, il sait composer, il joue aussi bien de la batterie que de la guitare.
2: Est-ce qu'on trouve cette perle rare?
1: Écoute, la dernière fois que je l'ai croisé, c'était dans le métro.
0: Qu'est-ce qu'il faisait dans le métro?
1: Il faisait la manche.
0: Non.
1: Bah, si.
0: Tu plaisantes?
1: Pas du tout.
0: Il faisait la manche?
1: Ouais.
0: Dans le métro?